Bonjour ou bonsoir, chers amis et auditeurs de notre foi et surtout de la 105.9, la radio libre d'Innsbruck, la Frarata. Je suis votre humble serviteur, Eric Payanonaken, pour vous servir. Nous avons aujourd'hui débuté notre mission. Je pense que les gens se sont souvenus de l'ancien générique de notre foi. Ok. Donc, prière de ne pas appeler au studio. Nous avons prié enregistré cette émission. Mais c'est une émission actuelle, quoi. Parce que ce week-end, je ne serai pas disponible. Pour cela, nous allons adorer notre Seigneur, votre Seigneur, votre Dieu. Bon, c'est ce que j'ai trouvé pour cette semaine, hein? Oui. Et, cher ami, je ne vais pas trop causer. Je vous laisse encore déguster la musique.

0: Chers amis, chers auditeurs de notre foi, comme je disais tantôt, nous sommes dans la spiritualité. Nous pensons aussi à tout ce que nous avons perdu, les gens décédés de nos familles ou celui qui a perdu un être cher. Et pour la surprise d'aujourd'hui, parce que nous avons raté la dernière fois avec le coordinateur de notre foi au Cameroun, M. Le Paul Assene Ndiomo, nous l'avons raté parce que il était occupé. Alors, nous avons la chance de pouvoir l'avoir aujourd'hui. Et il va nous parler des activités de notre foi. Et surtout, des récents aussi, il va nous dire aussi sur les récents décès que nous avons au sport du milieu des personnes handicapées du Cameroun de la vue. Et nous profitons pour faire aussi une mémoire, parce que en mémoire du président de la NAC, qui est l'Association nationale des aveugles du Cameroun, nous allons profiter pour faire hommage à ce président, parce que nous n'avons pas pu faire ça. Donc c'est une émission pleine d'hommages et puis des perspectives que pourra nous dire notre collaborateur Léopold Assene. Que je donne comme ça la parole.
1: Ok, merci de me passer la parole pour faire le point de nos activités par rapport aux diverses organisations dont nous avons la lourde charge de présider. Nous allons commencer par l'association Notre Foi, dont le promoteur est Eric Boyanounaken et que moi je suis le coordonnateur représentant au Cameroun. Les activités de Notre Foi, comme à la création, comme vous l'avez bien dit, c'est la spiritualité, l'accompagnement spirituel des personnes handicapées en général, des personnes aveugles en particulier, avec, vous savez, un corps sain dans un esprit sain, dont chacun est appelé à ménager et puis à écouter la parole pour aboutir à ses fins. Bon, c'est une grande campagne de sensibilisation sur les MST, les IST et le VIH-SIDA que est en train de mener notre foi dans la région de l'Est, avec la représentation de la représentative, la représentation de cette organisation. Et tout va à merveille, tout se passe bien avec, en même temps que nous sensibilisons, nous apportons un appui logistique, une orientation au niveau scolaire, au niveau des projets générateurs de revenus. Et c'est une activité dense que nous menons de ce côté-là, parce que l'Est du Cameroun est une région très souvent délaissée par des organisations ou des partenaires. Donc nous avons mis un accent de ce côté-là pour ces derniers mois par rapport à nos activités. Et puis nous avons connu dans notre temps une activité macabre, intense, c'est-à-dire que nous avons perdu un athlète, un ex-champion du Cameroun, un sexy footer, le capitaine de l'équipe nationale de football, à la personne de Awa Bakonga Patrick, qui nous a quittés au mois de juin. Et nous sommes allés enterrer au mois de juin, nous sommes allés enterrer au mois de juin dans son village natal, au Mende. Nous avons également perdu la présidente du groupe Solidaire, qui est un groupe de personnes aveugles qui se réunissent pour faire leurs petites activités. D'autres activités sont champêtres, d'autres activités sont les activités d'entraide. Entre elles, elles font des petites tontines, des petites rencontres mensuelles. Et la présidente Morgan Béatrice perd son âme, qui vient d'être inhumée, qui est morte il y a quelque temps. Nous avons également perdu Madame Samine Gamba, qui était la secrétaire générale du Comité national des femmes aveugles pour le centre, en même temps qu'elle était directrice de l'école des enfants aveugles et puis transcriptrice à l'office du bac et à la direction des examens et concours pour les personnes non-voyantes qui est décédé il y a quelques semaines et qu'on a enterré samedi sur passé. Donc, une très grande activité macabre qui a débuté par la mort à la fin d'année de 2025 du président de l'Association nationale des aveugles du Cameroun et du président de l'Union francophone des aveugles, en même temps commissaire d'État aux droits de l'homme à la Commission des droits de l'homme du Cameroun, dans la personne de M. Paul Tizano. Nous lui avons rendu de nombreux hommages à travers le monde entier, notamment à Montréal au Canada, à Paris en France, et à Bonn en Allemagne, puis à Yaoundé au Cameroun, et enfin des obsèques grandioses qui ont eu lieu dans son village natal à Kogop, à Bafou, à Chang. Donc tout cela nous a amené à passer un très long moment de réadaptation de spiritualité et puis de prière, de recueillement. Donc les activités au niveau de l'Association nationale des aveugles du Cameroun sont trop intenses. Nous avons depuis le mois de janvier, après la mort du président, nous avons décidé de relancer vraiment, de redynamiser les activités dans les 10 régions du Cameroun. Et cela a commencé par la région du Sud, où on a réanimé et redynamisé le bureau avec la secrétaire générale qui est très dynamique, Mme Nicole Fosso. Et puis, ils envisagent beaucoup d'activités, notamment la création d'une ferme avicole là-bas et puis d'autres activités connexes. Il y a la région du Centre avec la redynamisation de son bureau. On a du pouvoir au poste vacant. Et puis, nous avons créé le complexe agro-pastoral artisanal dans la banlieue de Yaoundé, dans la ville de Soua. Et puis là-bas, il y a des arts, l'artisanat, le tissage des chaises, le tissage des paniers. Il y a l'agriculture, c'est-à-dire l'élevage des poulets de chair. Il y a la pisciculture, l'élevage de poissons d'eau douce. Donc, beaucoup d'activités qui redynamisent la région du Centre. Donc, qui a été pourvu. Il y avait des postes vacants. Il y a M. Keng Luc, le délégué départemental, la NAC de l'Union Ékélé. Il y a Tchapche Daline qui est devenue la trésorière du Centre, qui est la déléguée régionale du CONAFAC pour les femmes. Donc ça a été redynamisé. Bon, au plan national, nous avons créé un site internet, une radio web pour faire la vitrine de tout ce que nous faisons. Et en matière de sport, nous avons doté certaines régions de ballons de volleyball qui sont venus tout droit justement d'Autriche, qui a été commandé et convoyé par le pourvoyeur, le promoteur de notre foi. Donc voilà, entre autres, les activités que nous avons menées, malgré les difficultés que nous avons ressenties en perdant beaucoup de nos membres, en perdant notre président national. Mais nous avons tenu bon pour garder la trajet haute compte tenu de nombreux défis qui nous attendent. Nous avons eu à organiser au mois de mars un séminaire sur la locomotion, l'autonomisation et la locomotion, l'autonomisation des aveugles. Et puis, nous avons, de l'orientation, nous avons également organisé un séminaire sur les mathématiques braille. Parce que beaucoup d'aveugles, beaucoup de personnes perdent la vue entre-temps, beaucoup d'enfants naissent aveugles, donc nous n'avons pas perdu de vue qu'il faut au fur et à mesure renouveler toutes ces formations parce qu'ils en ont besoin. Et puis nous avons aussi mis un accent sur la formation des instituteurs titulaires du CAPIEM qui sont appelés au jour le jour à s'occuper de notre cible. Donc voilà, entre autres, beaucoup d'activités que nous avons embrassées et nous demandons à tous les partenaires de nous venir en aide techniquement, matériellement, même financièrement. Nous avons besoin de beaucoup de moyens pour fonctionner au quotidien. Merci beaucoup.
0: Merci grand frère pour ce bref C'était vraiment bref, mais alors très porteur que tu nous as fait rapport, vraiment. Tout ce, puisque nous a fait longtemps, nous n'avons plus conversé sur notre foi. Et je suis très heureux et de t'entendre et surtout, je voudrais d'abord mettre une dernière petite galette musicale afin que tu viendras dire ton mot de fin. Parce que je te laisse un peu, je vois que tu tousses là. Bois un peu d'eau, s'il te plaît.

0: Cher ami, chers auditeurs, je vous reviens là. Je sais que vous aimez ce chant qui passe. Le jour se lève, mais le jour se lève partout en Afrique et dans le monde entier. C'est pourquoi j'ai encore une chaleur lorsque notre frère nous a détaillé les activités faites. Et surtout, j'ai mal avec le décès de nos frères. Et je viens aussi rappeler aussi que nous avons eu, nous, ici à nos touches perdues, Edith qui était à Linz. Elle est passée une fois à l'émission. Oui, j'avais pris ses brefs. Elle devait venir en direct en studio. Mais ça ne s'est pas réalisé. Notre sœur camerounaise qui est morte à Linz. Et c'est à la même période que le frère Awa Patrick, que a cité notre coordonnateur Léopold Lasséné, est décédé. C'était la même période. Et c'est où j'ai eu ma dépression. Parce que j'étais choqué. Pas des personnes aimables qui sont décédées. Et c'est le pourquoi nous rendons hommage à toutes ces personnes aujourd'hui. Je vais laisser la parole encore à notre coordonnateur parce que, ouais, c'est un homme très occupé pour aider la personne handicapée au Cameroun. Oui, grand frère, s'il te plaît. On t'écoute.
1: Je viens de vous lister toutes les activités que nous menons au Cameroun et puis toutes les difficultés que nous avons eu ces derniers temps, mais nous continuons à nous battre sur tous les plans. Nous avons un projet de recensement des déficients visuels qui sont dans les établissements publics ou privés en âge scolaire, parce qu'il faut savoir combien ils sont, combien nous sommes, pour pouvoir mener un plaidoyer adéquat et d'intervenir, c'est-à-dire de manière efficace et puissante à leurs besoins, présenter cette situation au gouvernement. Donc nous avons entrepris de faire ce recensement et puis nous croyons qu'avec l'aide de tous et de chacun, nous pouvons arriver au bout de ce projet. Nous sommes là, nous nous battons bien, tant bien que mal, à soutenir nos semblables, nos frères qui sont dans des difficultés, dans le besoin et tout. Et puis nous n'hésitons pas aussi à créer de la joie, des événements. Nous avons une campagne de sensibilisation, de fou rire en organisant des piscines parties aux personnes aveugles qui ont besoin d'organiser des repas, des activités pour permettre à chacun de s'épanouir aussi, en même temps qu'il mène ses activités quotidiennes. Il y a des activités sportives, tout ça c'est de la détente. Hein? Nous organisons là maintenant le 10 octobre la journée internationale à la Canneberge, qui va coïncider avec celle des enseignants pour avoir une causerie sur la situation de l'enseignant non-voyant. Au Cameroun, nous aurons aussi une séance de distribution de cannes blanches avec l'aide des partenaires que vous êtes. Nous aurons une petite séance de grillade, c'est-à-dire que si chacun pourra mettre la main dans sa poche pour qu'on partage quelques instants entre nous en toute convivialité, en même temps que nous préparons Noël en couleur au mois de décembre chez les personnes déficientes visuelles avec une kermesse, avec un concours d'art culinaire pour voir la femme aveugle qui sait bien préparer le mien, mais traditionnel. Donc voilà autant de choses que nous envisageons avant la fin de cette année. Merci.
0: Oui, grand frère, c'est nous qui vous remercions. Nous savons que pour diriger un groupe de personnes aussi délicat que l'handicap visuel, il faut avoir du tonus. Nous vous souhaitons beaucoup de courage et je vais nous mettre une galette musicale Et je ne sais pas si vous allez faire un autre mot de fin.
1: Non, mais donc, on a dit l'essentiel. On croit qu'à la prochaine émission, on pourra plus l'étoffer et puis dire un mot de fin un peu plus élaboré.
0: Ok. On va dire alors que gloire à Dieu pour ce jour que nous avons pu vous avoir. Et
1: Oui.
0: je vais achever l'émission avec de la musique religieuse.
1: D'accord, merci beaucoup.
0: C'est nous qui vous remercions.

Alléluia, alléluia. On remercie Dieu parce que en ce jour d'aujourd'hui, nous avons pu avoir notre coordinateur Léopold Lasséné au Cameroun. Et nous sommes en pleine joie parce que c'est une nouvelle phase pour nous dans notre foi. Et nous entendons vos suggestions pour l'avancée de cette émission qui date déjà de beaucoup d'années. Hein. Nous remercions vraiment la 105.9, la radio libre d'Facebook qui a permis à ce que je puisse faire des émissions ici. Oui. Alors pour cela, nous allons écouter cette galette musicale qui débutait. Dieu va te bénir, mon frère.

Oui, chers amis, chers auditeurs, nous sommes entrés dans les 9 dernières minutes de notre émission d'aujourd'hui. Oui, si cela était bien, venez nous le dire. Si cela n'a pas été bien, nous attendons aussi les critiques. Et si cela a été très bien, allez dire aux autres. C'est comme ça, notre foi. Tous les samedis, 16h-17h. Sur la 105.9, la radio libre d'Innsbruck.

rien de plus grand que l'amour de Dieu, c'était notre foi. Nous nous retrouvons en Topil samedi prochain, 16h-17h. La revedere, la prossima vez. Au revoir. Ah oh, ciao.

Soyez les bienvenus à la Farette 105.9. Votre émission est de retour, Mondial Culture Plus, une émission présentée, comme vous le savez, par Ousmane Rahim Fifen. Je profite de cette occasion pour vous dire bonsoir. Soyez les bienvenus, vous êtes vraiment scotchés à notre programme. Nous profitons déjà de l'occasion pour saluer tous ceux-là qui nous écoutent, tous ceux-là qui sont toujours là à notre soutien, sans toutefois oublier les dirigeants de la Farat 105.9. Aujourd'hui, comme toujours, nous avons décidé de vous faire plaisir. On n'a pas trouvé autre chose que de vous faire, que de vous donner du plaisir avec de la musique. Par contre, la semaine passée, nous avons été absents. On s'excuse très grandement, mais je pense que on va devoir ajuster notre programme pour pouvoir être présent et vous donner le plaisir que vous méritez. On va commencer un peu très, très fort avec une musique qui nous vient de la... C'est un tube qui a fait vraiment les beaux temps dans ce monde. On pense comme ça à Wiz Khalifa, donc on va faire un voyage vers les États-Unis d'Amérique pour entrer, n'est-ce pas, dans cette réminiscence là, entrer, n'est-ce pas, dans ces souvenirs. Et c'est ça, n'écoute.

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L'anglais et l'anglais et l'allemand. 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

population de l'Autriche. On pense comme ça aux Viennois, on pense comme ça aux Salzbourgeois, on pense comme ça aux Innsbruckais, aux Innsbruckaisois. On pense comme ça à la population de Folraber, Bregenz. J'espère que vous allez bien. Vous êtes couchés à notre programme Farad. Aujourd'hui, comme je vous ai dit, ça va partir doucement, doucement. Mais avec le temps, on va y arriver. Bonsoir à vous tous. Sans toutefois oublier ceux-là qui nous écoutent depuis la France, depuis la Belgique, depuis la Bulgarie, depuis la Slovénie, depuis la Slovaquie.

Vaya TV. Bonsoir à vous. Ah oui, comme je vous ai dit, aujourd'hui on ira tout doucement, mais on va y arriver. On salue, n'est-ce pas, tous ceux-là qui sont déjà scotchés, tous ceux-là qui nous écoutent. On a passé une semaine de tranquillité, une semaine sans turbulence, et le samedi arrive, le moment pour nous de nous retrouver ici, le moment pour nous de partager, c'est une heure ensemble, de discuter, d'échanger, parfois avec des thèmes qui nous sont familiers, parfois avec des personnes qu'on aime, mais pourquoi pas aussi donner son point de vue sur des choses, sur des moments de la vie que nous n'avons pas du tout appréciés, mais parfois c'est très triste. Mais, comme on le dit toujours, il faut avoir la tête haute, il faut pouvoir se lever et il faut pouvoir avancer sans toutefois. Nous sommes comme ça là en Afrique du Sud avec Shakira. Nous allons faire du waka waka avec Shakira. Hein? Écoutez bien.

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C'était la toute première en Afrique. C'était la toute première sur le sol africain. Et les Bafana, nous ont fait plaisir. 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

Ah oui, c'était comme ça, Shakira, avec ce tube qui a fait vraiment vibrer l'Afrique, qui a fait les beaux jours de cette Coupe du Monde en Afrique du Sud. Nous allons continuer avec, n'est-ce pas, ce tube d'un chanteur que nous connaissons très très bien, un chanteur américain en feat avec Fally Ipupa. Nous allons appeler comme ça R. Kelly.

produire quelque chose, de produire un effort, et après cet effort, les choses iront très bien. Au lieu de coucher, au lieu de se dire, non, demain ça va, non. Tu vois, il faut essayer de bouger. La vie appartient aux plus courageux, la vie appartient à ceux qui ne dorment pas. On dit comme ça bonsoir à tous les combattants, à tous les guerriers, tous ceux-là qui ont traversé des situations, situations difficiles, situations compliquées, les histoires d'amour crocambolesques, et ils sont toujours debout en train de dire non, non, ça va aller, on va avancer, on va mettre le paquet. Non, on vous donne le courage, on vous donne de la force à partir. Nous sommes avec vous, nous vous donnons, n'est-ce pas, toute cette puissance que vous avez besoin.

On vous a dit aujourd'hui, c'est un jour exceptionnel. Hein? C'est un jour exceptionnel. On retourne comme ça là pour entrer dans l'amour, le love libre. 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Hörst du, oder?

Nous sommes comme ça avec Collins et Shedima. Et on fait un petit basculement pour retrouver le grand maître de la musique, le grand maître. On ne peut pas passer la soirée sans passer au grand maître. Le grand maître, le maître Gims. Le maître Gims. Ah oui, avec tout donné, on a tout donné. On va, on doit tout donner. On essaie de tout donner. On essaie de donner ce qu'on a en fait. Ah oui.

0: Ma plus belle femme du monde ne peut que donner ce qu'elle a. Ainsi que le plus bel homme du monde, il ne peut que donner ce qu'il a.
1: Ah oui.
0: Nous venons comme ça de franchir les 45 minutes que nous avons déjà utilisées. Il nous reste pratiquement 15 minutes pour terminer cette 1 heure de musique de show. J'espère que vous êtes en train de profiter ou bien vous avez.

Nous sommes vraiment très contents. Nous sommes très contents de vous avoir comme invité, de vous avoir comme auditeur. Et nous ne cesserons jamais d'essayer de vous donner le plaisir que nous pouvons. Merci, merci beaucoup. Hein? Merci beaucoup.

à honte. Nous sommes bel et bien, nous tendons bel et bien vers la fin de notre émission. L'émission se passe en Autriche sur la 105.9 Fire Radio, sous le nom de la radio.

Une minute passée dehors, c'est comme une éternité. On essaie un peu de... On rentre très tôt. On essaie un peu de penser. On se dit, oh, si je fais une minute dehors, là, ça peut tourner au vinaigre. Tout ça, il faut faire confiance. Il faut faire confiance.

Ils sont fâchés, ils commettent des dégâts, mais après ils regrettent. C'est après ils regrettent. Donc la colère, la maîtrise de soi, ce sont des choses qu'il faut étudier, il faut connaître comment

mon cœur. Sans toutefois oublier tous ces amis que j'aime beaucoup. Je pense comme ça à Tamara de Grasse. Bonsoir Tamara. Merci pour tous les cadeaux. Merci pour l'amour que tu me donnes. J'espère que on va se retrouver très bientôt. Bonsoir et soyez toujours au rendez-vous chaque samedi, deuxième et quatrième samedi. Restez couchés à la Farad 105.9. Bonsoir à vous.